0: Bonjour, bienvenue sur l'émission Rencontre. Aujourd'hui, au micro, Marine Dumaine et je suis accompagnée de Vincent Lapierre. Bonjour Vincent.
1: Allô Marine.
0: À la technique, Christophe Ballet. Salut Christophe. Cette semaine, chers auditeurs, chères auditrices, j'ai demandé à l'incroyable DJ des matchs d'impro, Vincent, de m'accompagner pour cette émission Rencontre parce que c'est à mes yeux, un des meilleurs DJ de choix musicaux en ville, en français. Alors, on vous a préparé un moment tout en musique. On va même vous faire écouter la musique du Yukon. Et ouais. Et puis, on a une toune du tout nouveau mini-album de Pink House, la belle Charlie Rose, qu'on va pouvoir vous faire écouter parce que maintenant, eh oui, leur mini-album est sur Spotify et sur les plateformes d'écoute. Alors, on va écouter ça tout à l'heure. Mais on commence d'abord en musique avec deux chansons qui nous viennent de la France, Rion et Les Croquants. On vous retrouve après ça.

0: On est de retour sur l'émission Rencontre. L'émission Rencontre est diffusée grâce à la collaboration de CBC North et de l'AFI, l'association franco-yukonaise. C'est diffusé à la grandeur du Yukon, on l'espère, pour le bonheur des auditeurs et des auditrices. Alors aujourd'hui, c'est une émission tout en musique. On vient d'écouter deux tunes de groupes qui sont directement venus de la France. Alors la première, c'était Rayon. Rayon, c'est un groupe de musique français qui nous vient du sud-ouest de la France, qui a été fondé en 2014. C'est pas tout jeune, mais ils font encore des spectacles. Et c'est la voix est portée par le chanteur qui s'appelle Camille. Et les textes sont généralement poétiques, pas mal quand même de la chanson engagée. Et c'est de la chanson que j'aime beaucoup, parce que c'est de la chanson en français. Vincent, toi, qu'est-ce que tu as à nous dire sur l'autre tune qui était interprétée par Les Croquants?
1: Les Croquants, un groupe aussi français, du sud-ouest aussi, je crois.
0: Ouais.
1: Mais eux, ils se spécialisent dans les reprises de grands classiques de la chanson française, version, comment est-ce qu'on pourrait dire, musette?
0: Musette, hein, guinguette, ouais. Ce mot qui a beaucoup fait rire Christophe tout à l'heure. La guinguette.
1: Puis ils ont fait, il y a un album qui a vraiment connu un grand succès. Ça s'appelle, Ça sent la bière. Et puis sur ce disque, on trouve d'autres covers ou d'autres reprises de grandes chansons françaises comme Emmenez-moi et le point de Aznavour et le poinçonneur des Lilas de Gainsbourg. Donc, mais pratiquement l'entièreté des tunes qu'ils font sont des reprises de chansons françaises, mais à la saveur croquante.
0: La saveur croquante, du ouais. Style un peu balmusette. Moi, j'aime ouais. Beaucoup ça. Puis la chanson qu'on a écoutée, c'était Le tourbillon de la vie qui, si vous venez de France, peut-être que ça vous rappelle de quoi. Puis vous avez du mal à vous dire, mais c'était qui déjà qui chantait ça? Parce que c'est pas vraiment, en tout cas moi, c'est pas ma génération, c'est plus la génération de mes parents. C'était Jeanne Moreau. Jeanne Moreau qui a été une très grande actrice qui est décédée en 2017. Voilà pour les petites infos sur les chansons qu'on vous avait préparées jusqu'à maintenant. Pour la prochaine chanson, on va vous en parler après, mais ne vous inquiétez pas, c'est une chanson en anglais. On ne fait pas souvent ça

sur l'émission Rencontre, mais là, c'est une chanson qui a été enregistrée par un groupe qui est en très, très grande majorité francophone. C'est juste que leur album, ça donne d'être enregistré en anglais. Donc, on part avec une chanson de Pink House.

0: Oui, pas d'inquiétude, vous êtes toujours sur l'émission Rencontre, une heure de musique en français et de papotage aussi en français. Mais là, c'était une tune en anglais, vous l'aurez remarqué, j'imagine. Mais c'était un vraiment très, très, très spécial moment, un moment très spécial parce que il y a eu le lancement cet été du premier mini-album de Pink House, donc la belle Charlie Rose, qui a souvent fait des shows, par exemple pour Merci en fête. Je pense que c'était un des derniers shows francophones.
1: Quelle voix,
0: Puis aussi
1: quelle voix.
0: pour la Saint-Jean-Baptiste, je pense que Charlie Rose était là aussi, avec Pink House. Quelle voix, hein? Moi, j'ai eu la chance, avec Vincent, on a eu la chance d'aller au lancement de ce mini-album. Explique-nous un peu, Vincent, qu'est-ce qu'ils font comme
1: Ben,
0: musique, ce groupe?
1: il y a beaucoup de soul. Je pense que ça met sa voix de l'avant, puis elle a vraiment la voix pour pouvoir porter ce genre de musique-là. Il aime beaucoup. Puis elle a aussi les musiciens qui peuvent.
0: Soutenir ce.
1: Des très, très bons musiciens avec elle. Ils font dans le registre de James Brown, Etta James, beaucoup dans ces époques-là. Donc, ils rentrent vraiment super bien. C'est un très bon groupe de musique.
0: Il livre la marchandise, comme dit mon ami Pascal Saint-Laurent. Et en français, on l'entend, une des tunes que moi j'aime beaucoup quand Charlie Rose chante en français, c'est la chanson de Zaz, Je veux. C'est vraiment pareil, une voix qui porte énormément. Puis, si vous connaissez un peu Charlie Rose de façon plus personnelle, vous aurez peut-être entendu parler qu'elle quitte le Yukon. Donc là, moi, je me suis posé la question, OK, mais qu'advient-il de Pink House qui vient juste de lancer son album et dont la chanteuse s'en va? Donc, j'aurais voulu l'avoir en entrevue, mais bon, la vie a fait que ça ne fonctionnait pas. Mais Charlie Rose m'a expliqué quand même qu'ils vont continuer de créer de la musique. Ils vont aussi essayer de continuer des enregistrements de leurs originaux. Donc, j'imagine que chacun peut enregistrer dans son coin peut-être des tunes. J'ai pas posé trop de questions à ce détail-là. Mais ils vont quand même essayer de continuer des enregistrements de leurs chansons originales. Mais aussi, surtout, Charlie Rose sera revenue l'été prochain. Dans le fond, elle part en voyage principalement pour explorer un peu le monde. J'ai entendu parler de la Nouvelle-Zélande pour ne pas donner trop de détails croustillants. Mais donc l'été prochain, elle reviendra pour la saison des festivals et elle prévoit peut-être aussi de nouveaux enregistrements. Donc, Pink House ne termine pas cette année. Vous pouvez écouter ce nouveau mini-album fabuleux qu'on écoute déjà en boucle chez nous, ou presque. En tout cas, moi, je l'écoutais beaucoup dans la journée. Et c'est sur toutes les.
1: Nouvellement disponible, ouais, sur
0: Très
1: les
0: nouvellement
1: plateformes, ouais,
0: disponible, oui.
1: depuis un mois ou deux.
0: C'est ça, vous pourriez faire partie des premiers 1000, 2000 personnes qui suivent ce groupe-là. Là, quand on se dit que c'est vraiment du underground, là, c'est vraiment des tunes à écouter et à encourager. Donc, allez-y sur Spotify, Deezer, etc. Ça va être là. Là, on repart en musique avec un autre groupe qu'on aime beaucoup, qu'on vous fait souvent
1: Oui,
0: découvrir.
1: Québec Redneck Bluegrass Project. Il y en a presque une tonne par émission, en fait. Mais là, ils ont sorti un nouveau disque. Je pense que c'est le nouveau de cet été ou de ce printemps. Puis, il y a une tonne qui est vraiment drôle, qui parle un peu de la technologie qui nous isole un peu. Puis, ça dit qu'il est tout seul quand finalement il fait à peu près tout dans sa journée. Il se rend compte qu'il est toujours tout seul, finalement. Fait que,
0: grâce à nos écrans, la reconnaissance faciale et tout ça, finalement, on est juste tout le temps dans notre bulle. Alors, c'est parti avec Québec Redneck.

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0: Pro Marine du Maine et je suis accompagnée de Vincent Lapierre. Là, on vient d'écouter plusieurs tunes en rafale, Québec Redneck, on vous en a parlé. Maggie Ball, j'ai jamais osé mettre une chanson de Maggie Ball jusqu'à maintenant, mais j'adore.
1: Il fallait en trouver une qui était présentable à Radio-Canada.
0: C'était ça, le grand enjeu. C'est que Maggie Ball, c'est son vrai prénom, en fait, elle s'appelle Magali Ball, et elle chante vraiment tout haut ce que beaucoup de monde pense tout bas. Elle a des chansons qui sont très, sur le site où j'ai trouvé de l'info, ça dit burlesco-comique. Donc c'est vraiment ça passe pas par quatre chemins. C'est très dans le contexte burlesque où on va parler un peu justement des femmes, du sexe peut-être, puis avec des mots qui sont toujours très crus. Ça fait 15 ans qu'elle fait des spectacles et je vous conseille vraiment d'aller l'écouter, surtout pour les plus féministes d'entre vous et ceux et celles d'entre vous qui aiment les chansons qui passent pas par quatre chemins. Donc son nom c'est Maggie, M-A-G-G-Y Boll, B-O-2-L-E. C'est une artiste française, je vous la recommande chaudement. Puis ensuite, on a écouté Caféine. Vincent, qu'est-ce qu'on peut dire au sujet de Caféine?
1: Caféine, c'est un chanteur. Lui, il a commencé, c'est le nom de son band avec lequel il a commencé. Puis il a continué une carrière solo où est-ce que là, c'est plus sous son nom de Xavier Caféine qui a continué. Il a sorti plusieurs albums.
0: Ah, je me disais aussi, Xavier ouais. Caféine, c'est ouais, la même
1: c'est
0: personne.
1: Oui, okay, c'est ça. Il a sorti plusieurs albums. C'est une tune que j'aime bien. T'sais, c'est un peu... un peu punk, un peu glam rock. J'aime beaucoup son style. J'ai jamais eu l'occasion de le voir en spectacle, mais il paraît qu'il donne vraiment un bon show. Donc, puis je pense qu'il continue encore. Ça fait longtemps qu'il roule. Ça fait plus que 15 ans là, qu'il fait des spectacles. Puis dernièrement, il y a une période un peu plus tumultueuse dans sa vie, mais je pense qu'il se remet sur pied et continue à faire
0: les
1: des...
0: potes.
1: Ouais,
0: c'est ça. Parfait.
1: Ouais.
0: Merci Vincent. On va passer aux annonces communautaires. On a beaucoup de choses qui s'en viennent parce que c'est la rentrée pour tout le monde. Alors déjà, c'est la rentrée pour les élèves qui vont rentrer le 24. On souhaite à tous les élèves, tous et toutes, d'avoir une très belle rentrée lundi prochain, le 24. Je ne sais pas si c'est une surprise pour vous, mais en tout cas, pour ceux qui vont dans les écoles francophones, Mercier et Émilie Tremblay, je pense qu'il y a une belle surprise qui vous attend pour la rentrée. Donc, allez-y, le cœur léger, ça va être le fun. Puis, je sais que des fois, la rentrée, c'est toujours un petit peu mixed feelings, comme on dit en bon français. Donc, cette journée de rentrée se voudra mémorable avec l'anniversaire de la commission scolaire qui vous a préparé quelque chose. Ensuite, le 27 août, attention, roulement de tambour, qu'est-ce qui se passe le 27 août? C'est le premier journal du retour à la rentrée de l'aurore boréale.
1: Enfin, finalement!
0: Enfin.
1: Ça a tellement été long.
0: Vous l'avez tous attendu avec impatience, ce journal. Alors, voilà, donc on vous prépare un gros journal. Ça va être un beau bébé. Donc, le concours photo de la rentrée. On a reçu beaucoup de photos de la part
1: Est-il trop tard pour envoyer nos...
0: Oui, malheureusement, Vincent, il est trop tard. Le journal, à l'heure où on écoute l'émission, il est bien trop tard pour pouvoir mettre des photos dans le concours. Cependant, on en a reçu quand même pas mal. On est très contents et contentes. Puis, il va y avoir d'ailleurs la personne qui va gagner, qui va avoir la chance de pouvoir être sur la photo de une. Donc, on a des très, très belles photos qui s'en viennent. Surveillez ça. On va avoir une revue de l'été aussi, un petit résumé de tout ce qui s'est passé. Beaucoup de choses qui se sont passées pendant l'été. On va avoir aussi un énorme dossier sur la rentrée avec des sujets assez diversifiés sur la rentrée inclusive, mais aussi sur justement les 30 ans de la commission scolaire, etc., etc. Donc, il va être dans tous les points de distribution habituels, sorti le 27 août. Mais bon, maintenant, il y a aussi des événements, des activités. Et il va y avoir le 23 août, donc demain, un atelier sur la santé du plancher pelvien avec Linda Rapp Landing. Ça va avoir lieu au camping... au camping Rubber Service. Puis, je suis en train de regarder un peu les détails de l'événement. Puis, c'est ça, c'est un atelier qui va être... en fait, Linda Rapp Landing, c'est l'endroit où ça va avoir lieu. C'est le camping Robert Service. Puis, l'atelier, est sur la santé du périnée. Le plancher pelvien, c'est organisé par le PCS. Voilà. Donc, Linda Rapp n'a pas rapport. C'est pas elle qui va être là. C'est juste le lieu. Le 25 août... Ah, je voulais juste voir s'il fallait s'inscrire à l'avance.

0: Place gratuite, place limitée. Donc oui, il vaut mieux se réserver son spot. Ça, vous allez pouvoir aller chercher ça sur le site de l'Aurore Boréale, justement. Si vous allez tout en bas de la page de l'auroreboréale.ca, vous allez avoir la liste de tous les événements communautaires qui s'en viennent. Puis là, vous allez pouvoir avoir le lien pour aller vous inscrire sur cet atelier du santé, de la santé du plancher pelvien. Mesdames, c'est très important, quel que soit votre âge. Que ce soit pour se préparer ou pour gérer les dégâts d'après les bébés. Voilà. Donc,
1: quand on aime faire de la trampoline, c'est important.
0: Ou du jogging aussi. Voilà. Donc, je vous le recommande. Bien organisé par le PCS. Le 25 août prochain, il va y avoir un atelier de pétanque et de molki et de jeux de société au Parc Rotary. Ça aussi, ça promet d'être vraiment le fun. Là aussi, c'est mieux de réserver un spot en allant sur le site de Eventbrite. Pardon, vous pouvez trouver tous les détails sur le site de la FIS. C'est organisé par l'association franco-yukonaise. C'est un café de l'amitié, donc ça doit être principalement pour les personnes de 50 ans et plus. Mais j'imagine que s'il reste des places, les gens sont très inclusifs. Si vous êtes plus jeune et que vous aimez vraiment la pétanque, je pense qu'on ne vous dira pas non. Le 29 août, ensuite, un événement qui est souvent très attendu dans la communauté, l'épluchette de blé d'Inde qui va avoir lieu au CSSC Mercier. Là aussi, il faut faire une inscription à l'avance. Donc, pareil, là, vous pouvez aller sur le site de l'Aurore Boréale pour pouvoir voir le lien qui va vous emmener au Eventbrite, qui va vous permettre de pouvoir prendre vos billets. C'est payant. C'est une activité de l'association franco-yukonaise. C'est un peu les retrouvailles, généralement, où il va y avoir des jeux gonflables, il va y avoir du maquillage pour les enfants, mais surtout, il va y avoir un bon repas à base de maïs, de blé d'Inde, bien entendu. On a d'autres événements à vous mentionner, mais on va d'abord partir en musique avec une artiste que Vincent et moi, on aime beaucoup.
1: Est-ce qu'on parle Dominique Fils-Aimé?
0: Oui, c'est ça. Oui. Dominique Fils-Aimé.
1: Je la trouve vraiment, vraiment bonne. Juste au niveau de... j'apprécie pour... Elle a une super belle voix. C'est
0: une mélodie très douce.
1: Oui, c'est super doux. Mais c'est surtout la qualité d'enregistrement de pratiquement tous ses disques. Là, tout est tellement clean.
0: Oui, c'est propre. Très cristallin.
1: Ah oui, c'est vraiment pour ça que j'apprécie beaucoup ces disques-là. Juste la qualité d'enregistrement, qualité sonore de la voix et des instruments, c'est exceptionnel.
0: C'est vrai, on aime beaucoup. Puis là, on a choisi une chanson qui est une reprise, parce qu'on avait commencé avec une reprise en début d'émission aussi. Là, c'est une reprise de Francis Cabrel et de sa légendaire chanson « Je t'aimais, t'aime et je t'aimerais ».
1: On est beaucoup dans les reprises, dans cette émission-là. On en
0: oui, souvent, ouais. Ça arrive. Voilà. Alors, on part avec Dominique Fils-Aimé.

C'était Candeur Cyclone. Alors, Candeur Cyclone, si vous. Moi, j'aime ça trouver des chansons pour l'émission Rencontre qui sont de la musique assez underground, des gens qu'on ne connaît pas encore. Et ça, sur Spotify, ça n'a pas beaucoup de gens qui suivent là. Bon, toute proportion gardée à travers le monde, mais c'est à peu près. C'est ça, à peu près 70 000. Mais oui, Christophe me dit 70 000, c'est quand même beaucoup. Mais quand on regarde justement d'autres qu'on avait mis comme Dominique Fils-Aimé, où on est des millions de vues, on est quand même sur du un petit peu plus, un petit peu moins connu, un petit peu plus underground. Donc,

0: C'est un projet musical français qui mélange de l'électro, des fois un peu de rock. Puis j'ai beaucoup aimé parce que leur thème explore la santé mentale, le quotidien. C'est un style un peu brut, instinctif, pas trop de filtre. Puis surtout, c'est très nouveau. Je pense que ça a commencé en 2024. Donc c'est ça. C'est à peu près, je pense qu'ils ont fait leur premier EP, donc mini-album en 2025. Ou 24 en fait. En tout cas, c'est assez nouveau. Donc voilà, je voulais vous le faire découvrir. J'aime ça, moi, des nouvelles tunes. Puis, on va repartir avec les annonces communautaires. Dans les événements qui s'en viennent bientôt, il y a un super projet. On est vraiment très, très excités à ce sujet. Ça fait partie des concerts d'été francophones du Village Bakery à Ann Junction. Il va y avoir un spectacle le 30 août et écoutez-moi bien ça, c'est à entrée libre. Il n'y a même pas besoin de s'inscrire. C'est un spectacle de Aneki, qu'on connaît du Yukon, qui va faire une performance musicale avec deux artistes vraiment de grande renommée. Safia Nolin, qui est canadienne, qui est québécoise en fait, et Pomme, qui est une artiste vraiment très renommée aussi en France. Donc Safia Nolin, c'est une auteure-compositrice-interprète qui a été lauréate du prix de la révélation de l'année pardon, je vais réussir, au Gala de la Disque. Elle est reconnue pour ses textes émouvants, puis elle a vraiment beaucoup de fans à travers le monde. Je pense qu'elle a bien plus que 70 000, elle. Puis Pomme, qui est une auteure-compositrice-interprète française, elle, c'est vraiment très délicat, c'est du folk, de la pop. Donc, on est très excités de ce show. Et Aneki, que je ne présente plus, qu'on connaît, Amélie Kenny-Robichaud, qui est originaire, elle, du Québec, mais qui vit au Yukon depuis bien longtemps, puis qu'on aime beaucoup, dont on est très, très fan. Donc voilà, c'est un show qui va avoir lieu à 14h, de 14h à 16h au Village Bakery. Donc, si vous voulez faire un petit road trip, le 30 août, c'est le moment. Ce sera un dimanche, rien de tel que de passer un petit road trip pour avoir de la bonne musique, puis revenir en soirée juste avant
1: Ça
0: de
1: vaut,
0: reprendre
1: je
0: la
1: pense que ça
0: semaine.
1: va valoir la peine.
0: Ça vaut le 2 heures de
1: Garochez-vous.
0: route, mais hein.
1: Ouais.
0: En même temps, on va arrêter de le dire, sinon on va faire trop
1: ce
0: de
1: que
0: monde.
1: je me disais.
0: Bon, c'est ça.
1: Faudrait pas trop le dire.
0: Bon, finalement, il n'y en aura pas de show. Non, non, non. Allez-y, on vous encourage. Puis d'ailleurs, pour ceux qui ne connaissent pas, on va finir en musique avec une chanson de Pomme et Wax. Mais avant ça, je voudrais faire un gros merci à Christophe qui est à la technique. Un gros merci aussi à Vincent qui a animé l'émission avec moi.
1: Merci Marine.
0: Qui m'a aidé à trouver des bonnes tunes. Puis merci à tout le monde qui nous a écoutés. Je vous rappelle que les médias communautaires comme l'émission Rencontre, mais aussi comme l'Aurore Boréale, ce sont des médias qui sont là pour vous. Alors merci de les écouter, merci de lire le journal, puis merci aussi de nous donner vos commentaires. N'hésitez pas à nous dire si vous avez écouté notre émission, nous faire des petits commentaires, des petites critiques, même constructives si vous le voulez. Vous pouvez toujours écrire à l'AFI aussi à culture@commercialafy.ca pour faire vos suggestions et peut-être même devenir animateur ou animatrice bénévole si ça vous tente. Donc on part en musique avec Pomme et Wax et si le temps le permet, on ira peut-être sur un début de chanson de Jeff avec la Tour de Babel. Merci beaucoup, bonne fin de journée.